0: report, I think this idea is not coherent.
1: 100% du réchauffement climatique observé dans la dernière décennie dues aux activités humaines, et on sait aussi de façon très claire dans les rapports du GIEC qu'il faut réduire immédiatement.
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